0: Le Duc, ça ne représente pas seulement un groupe ou une musique, ça représente plusieurs expériences pour toi, dans la période récente.
1: En gros, on a Le Chat qui pêche, on a Un moment de caméléon, on a Le River Bob, et puis on a Le Duc des Lombards. Pour moi, c'est la trinité. C'est que ce sont des personnages. Madame Ricard, Jacqueline et Yadidier. Trois personnages clés, très importants pour tous les musiciens qui ont fréquenté ces endroits. Aujourd'hui, c'est ici que se fabrique.
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Bonjour à tous et à toutes, c'est Eric Petri sur RFL101 pour vous proposer un Jazz Feeling consacré à un type de formation dont on pourrait penser qu'elles sont disparues, à savoir les grands orchestres, parce que comment, compte tenu des conditions de, disons, économiques et de concurrence, comment arriver à faire vivre des formations qui regroupent 4 trompettes, 3 trombones, 5 ou 6 sax, bref, de 16 à 19 instruments. Alors, c'est avec bien sûr une section rythmique, comme l'étaient, disons, les grands orchestres de jazz, de danse d'autrefois. Eh bien, pas du tout. Il y a encore des orchestres qui sont soutenus, comme l'Orchestre national de jazz en France ou le WDR de Cologne en Allemagne, mais aussi il y a des gens qui ont le courage de lancer des projets qui sont ponctuels, hein, mais qui aboutissent un vrai résultat musical, parce que quand on a affaire à une quinzaine de musiciens, il vaut mieux que la composition soit bonne et les arrangements précis et bien établis. Et bien pour, disons, lancer, il y a des nouveautés, hein, comme par exemple l'orchestre Vintage de Fabien Marie, que je vais vous faire écouter tout à l'heure, et également le grand orchestre de Cologne avec Bob Mintzer saxophone. Le disque sort aujourd'hui. Et puis, il y a des choses récentes, comme par exemple Love Supreme, réinterprété par le grand orchestre d'El Sasso et des frères Belmondo. Bref, on va commencer quand même par le patrimoine pour un petit peu poser la qualité requise par un grand orchestre, à savoir celui de Gene Krupa. L'arrangeur, c'est Jerry Mulligan. Alors, bon, bien sûr, ça craque un petit peu, mais le disque date de 1946 quand même, hein, et pourtant, ça déménage. High the Moon par le grand orchestre de Gene Krupa.

orchestre de danse par excellence, hein, et des arrangements d'une précision, d'une qualité encore actuelle, hein. Ben, l'arrangeur, c'est celui qui véritablement met en valeur la mélodie. Alors, on va passer à un musicien que j'ai complètement sous-estimé, à savoir Bob Mintzer. Pardonnez-moi, j'ai oublié de désannoncer, comme on dit, la musique que vous venez d'entendre. C'est dans High in the Moon. Ce n'est pas le classique de Lionel Hampton, mais une autre grande formation, celle de Gene Krupa. Je rappelle que l'arrangement est de Jerry Mulligan. Alors, on passe donc au disque suivant, celui de Bob Mintzer. Le disque s'appelle avec Soundscapes, avec le grand orchestre de Big Band de Cologne. Je vous disais, le disque sort aujourd'hui. Et oui, j'ai véritablement sous-estimé Bob Mintzer parce que je me disais que le saxophoniste talentueux d'un groupe de jazz rock un peu commercial, mais ça c'était une réaction de jazz, à savoir les Yellow Jackets, ce sont les gilets jaunes californiens. Eh bien, ça ne pouvait pas être extraordinaire. Eh bien, extraordinaire est peut-être exagéré, mais en tout cas, c'est une excellente surprise. Le disque que Bob Mintzer a réalisé, avec composition, arrangement et direction d'un merveilleux orchestre, celui de WDR de Cologne. Et je vous propose d'entendre deux des compositions de Bob Mintzer, à savoir cet album intitulé Soundscapes, d'abord Canyon Winds, et puis ensuite New Look.

deux extraits assez différents hein, par le tempo de l'album intitulé Soundscape de Bob Minzer avec le WDR Big Band de Cologne. Vous avez pu apprécier la précision des arrangements et puis le joli solo de Bob Minzer. Mais je me suis complètement trompé en sous-estimant ce musicien parce que j'ai vu en creusant un petit peu la question qu'il avait collaboré avec le grand orchestre de Thad Jones et Mel Lewis, celui de Buddy Rich et celui de Jaco Pastorius. Ça, c'est dire quand même trois excellentes références en la matière. On peut se tromper, hein, l'essentiel c'est de réécouter et de retrouver cette belle musique. Alors on va poursuivre avec un autre musicien, Fabien Marie, celui-là on le connaît mieux puisqu'on l'a vu à plusieurs reprises à Jazz en Touraine, hein, mais dans le cas de formation plus mesurée. Et là c'est ce Vintage Orchestra. Avec ce Vintage Orchestra, il y a s'il vous plaît 4 trompettes, 5 saxophones, 5 trombones et puis une section rythmique. Et ça déménage, c'est très bien écrit. Et dans les notes de pochette, Fabien Marie insiste sur un point qui paraissait effectivement intéressant. Le grand orchestre, pour lui, c'est un espace d'interaction et d'expression dans lequel les solistes tiennent une part capitale. Autrement dit, c'est pas le tout d'écrire la musique, il faut encore que les membres de l'orchestre puissent communiquer. C'est ce qu'ils vont, je pense, faire. Enfin, vous apprécierez. D'abord, à partir d'un thème qui s'appelle DP, DP en fait avec précision Song von Duke Pearson, c'était un chef d'orchestre qui lui aussi a complètement disparu, sauf dans l'esprit de Fabien Marie, pour notre plus grand bonheur, comme on dit, il avait réalisé 7 ou 8 disques pour Blue Note, bref c'est quelqu'un qui connaissait la musique. Hein. Et puis en attaché, comme on dit, en suivant ce thème qui s'appelle DP, on va entendre 402. Décidément, les titres de Fabien Marie sont parfois impénétrables, mais la musique est belle. DP, puis 402 par le Vintage Orchestra de Fabien Marie. Le disque sort aujourd'hui.

C'était extrait de l'album intitulé Too Short, trop court, le Vintage Orchestra de Fabien Marie. Ça sort chez Jazz and People. Et les extraits en question, c'était donc d'abord DP, Song for Duke Person, et puis ensuite 402. Au passage, vous avez pu remarquer que la part était faite belle pour les trombones. Hein, c'est qu'on entend rarement une aussi belle section, instrumentale. On continue avec un autre projet. Celui-là, il est un petit peu plus ancien, mais ça doit dater de quelques mois ou quelques années. C'est la mise en musique, projet ambitieux de l'immense projet de John Coltrane qui s'appelle Love Supreme, mise en musique par le grand orchestre des frères Belmondo et de Christophe Dal Sasso. Love Supreme, je rappelle que c'est dans le parcours de John Coltrane, une étape absolument cruciale dans son cheminement spirituel. Véritablement, c'est un sommet. Après, il va peut-être se perdre dans les délires d'un free jazz pas toujours très bien contrôlé, hein, au point que ses compagnons le quitteront et la fin de sa vie sera assez dramatique. Bref, Love Supreme, c'est comme l'écrit Vincent Bessière, le patron de l'album Jazz and People, il écrit que Love Supreme, c'est une de ces cathédrales érigées par les hommes qui témoignent de la puissance de la foi. Écoutons la traduction en grand orchestre de l'œuvre de John Coltrane par le grand orchestre Christophe Dal Sasso et des frères Belmondo, Love Supreme.

C'était le grand orchestre d'Alsasso Belmondo Big Band qui était consacré donc à un des moments de ce grand poème de Love Supreme de John Coltrane. Il s'appelle Résolution. C'est en quelque sorte le deuxième mouvement de cette œuvre suprême, on peut le dire. Au passage, vous avez pu apprécier la qualité et la musique du pianiste qui s'appelle Laurent Fickelson. Love Supreme par donc le grand orchestre d'Alsasso et Big Band. On va continuer par une formation absolument complètement différente. Et à la limite, c'est un projet, on pourrait dire, très original et très, très ambitieux, qui a malheureusement disparu. C'est le Super String System de Didier Levallée. Didier Levallée est un contrebassiste, un homme de projet, un homme énergique. C'est qu'il a créé, soutenu le festival de Cluny. Enfin bref, il a fait beaucoup, beaucoup de choses différentes. Et en particulier, cette formation le Super String System, qui regroupe, alors tenez-vous bien, il y a six violons, deux violoncelles, une guitare, une mandoline, une cora, une contrebasse. Et puis il y a une section rythmique avec, s'il vous plaît, au piano, François Couturier. Donc vraiment, ça ne pouvait être qu'absolument étonnant. Écoutons un extrait de Super String System. L'album s'appelle Paris Suite et on écoute le premier morceau qui s'appelle Rastignac.

Ah, c'est bien, quand on écoute ce morceau, on se dit que c'est formidable le jazz, hein, parce que vous conviendrez que ce que je vous ai proposé quand même est très. Tous les morceaux sont très différents les uns des autres, et on rentre ou non dans cette musique, mais on ne peut pas en nier la diversité, la précision et la qualité. Alors on va se terminer ce jazz feeling sur RFL 101 par une note nostalgique, celle de l'orchestre symphonique. Animé, bousculé par Jaco Pastorius, l'album s'appelle Words of Mars. Bon, c'est en quelque sorte le testament de Pastorius. Comme le dit le critique, ce sont les fastes d'un orchestre symphonique habité par les puissants démons de la danse. J'écoute donc extrait de cet album Words of Mars. L'album, c'est Three Views of a Secret, trois vues d'un secret, qui met en valeur un soliste a priori inattendu hein, chez Jaco Pastorius, mais c'est tout simplement l'harmoniciste. Il s'intègre parfaitement. Quand on est musicien, on s'intègre parfaitement dans un ensemble bien construit comme celui que proposait Jaco Pastorius.

C'était Toots the Limans, le soliste, interprétait Three Views of a Secret, un extrait du dernier disque, je crois, de Jaco Pastorius, World of Marple chez Atlantique. Alors, avant de vous quitter, je ne voudrais pas oublier de citer un autre grand orchestre récent, celui-là aussi, c'est celui que proposait Charlier et Souris, en hommage à Pastorius précisément, c'est le Multicarium Big Band, Remembering Jaco, avec Biri et Lagrène, tout à fait dans le même esprit. Voilà, c'était pour notre émission. La prochaine, elle sera consacrée, disons, à des choses peut-être plus classiques. C'est à partir du disque classique couronné par l'Académie du Jazz. On va explorer quatre standards avec une interprétation au piano et puis une autre par des soufflants. Ça sera, je pense, là aussi une autre illustration de jazz. Merci, à bientôt.

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0: Bon, je t'écoute, Raphaël Sauvage, je suis en compagnie de Philippe. Bonjour Philippe.
1: Bonjour Abdel.
0: De Que choisir ensemble, 37, qui a changé de nom, et c'est Que choisir.
1: UFC, que choisir? Oui, avant, et maintenant, c'est Que choisir ensemble.
0: Vous pouvez visiter le site national. Donc aujourd'hui, la chronique sera consacrée Sopalin au bout du rouleau, au du marketing. Philippe, aujourd'hui, on parle d'un produit du quotidien, l'essuie-tout. Il y a vraiment des différences.
1: Oui, et même de taille, sans mauvais jeu de mots. Pour 50 feuilles, les prix vont de 0,28 euros à 1,20 euros. Et pour le plus cher, n'est pas forcément le plus efficace.
0: Payer plus ne garantit pas d'éponger mieux.
1: Exactement, certains modèles très abordables s'en sortent très bien. Les plus performants sont souvent ceux à deux ou trois plis, ou avec une technologie spéciale qui les rend plus absorbants. Bref, parfois le bon plan. C'est le rouleau discret en bas de rayon.
0: Et côté écologie, on s'y retrouve ou pas?
1: Pas toujours. La plupart utilisent des fibres vierges, même si elles sont labellisées. Quelques marques proposent du recyclé, souvent de couleur plus foncée. Mais attention, dans nos tests, ces produits sont aussi les moins performants.
0: Donc, et la célèbre marque Sopalin dans tout ça?
1: Eh ben, elle ne fait pas vraiment un carton. Un de ces modèles, pourtant assez cher, arrive loin derrière. On paie parfois plus le design, les petits cœurs, les jolies couleurs que l'efficacité.
0: Et leur promesse d'économie avec les demi-feuilles?
1: Alors là, c'est assez amusant parce que ou agaçant. Les demi-feuilles sont en réalité presque aussi grandes que les feuilles classiques. Et le nombre annoncé peut prêter à confusion. Disons que le marketing essuie un petit peu la réalité.
0: Donc le bon réflexe pour choisir?
1: Regardez au-delà des marques et des promesses, comparez le prix, la taille réelle des feuilles et les performances. Parce qu'au final, un bon essuie-tout, c'est celui qui absorbe vraiment, pas celui qui fait de belles annonces.
0: En résumé, mieux vaut garder les pieds sur terre, même qu'on nettoie une flaque.
1: Oui, exactement. Évitez de se faire essorer par le marketing.
0: C'était la chronique de Philippe pour le compte de l'association Ensemble Que Choisir 37 sur les ondes d'RFL 101. Merci Philippe de ces
1: Merci Abdel.
0: chroniques, et à très bientôt sur les ondes d'RFL 101. Merci, au revoir.

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0: Bonsoir, chers auditeurs de Radio RFL 101. Et ce soir, quel plaisir, 8 ans après le 3e long métrage de fiction d'Anthony Cordier, à savoir Gaspard va au mariage, qui était une comédie loufoque pleine de peps et de lumière. Nous voici avec Classe Moyenne, un film qui sort en salle le 24 septembre, mais dont on va parler pour l'avant-première, avec grand plaisir de vous recevoir. Bonsoir, Anthony.
1: Bonsoir.
0: Comment allez-vous?
1: Très bien, je viens juste d'arriver, là, je viens de garer la voiture et je me suis jeté à l'intérieur des studios, voilà, je suis en pleine forme.
0: En pleine forme, vous êtes jeté, vous connaissez, c'est votre terrain un petit peu là, parce que vous êtes tourangeau d'origine.
1: Oui, c'est ça, j'ai grandi à Tours jusqu'à mes 18 ans, voilà, toute ma famille est encore basée à Tours et effectivement les studios, j'ai dû commencer à les fréquenter vers mes 13-14 ans, je dirais. J'étais encore au collège, donc voilà, toute ma formation cinéphilique s'est faite ici.
0: Alors, je parlais de votre précédent film, il y a eu aussi des courts-métrages à votre actif, vous avez écrit aussi pour la télévision, série télévision, beaucoup vous connaissent avec OVNI, donc vous avez vraiment beaucoup, beaucoup écrit. Et en fait, le film dont je parlais précédemment, Gaspard va au mariage, était aussi un film qui nous emmenait malgré tout toute sa comédie sur le terrain d'une emprise familiale. Là, la thématique familiale va être de nouveau présente dans votre nouveau film, mais plus encore dans la satire sociale et même jusqu'au jeu de Masrak, on peut parler de ça.
1: Oui, c'est ça. Mon film précédent, Gaspard va au mariage, c'était un film un petit peu onirique, c'était une sorte de conte assez doux. Celui-là n'est pas du tout doux, il est plutôt féroce au contraire. Donc on est effectivement dans le genre de la satire avec des personnages portés par beaucoup de méchanceté.
0: Il y a un thème qui est un thème de prédilection outre la famille chez vous. Vous aviez bien sûr travaillé sur la notion

0: autour de l'amour dans Happy Few. Il y avait dans votre premier film de fiction, en fait, Douche froide. Tout, à chaque fois, un travail quand même sur ces thématiques-là. Mais si on revient aussi sur vos courts-métrages, notamment Beau comme un camion, a marqué beaucoup parce que vous aviez travaillé sur le documentaire sur trois générations autour déjà la classe sociale, enfin en tout cas celle dont vous venez, ouvrier, le milieu ouvrier, avec cette intelligence de nous montrer comment, en fait, on vient d'un milieu, mais on peut aller vers l'intellect. Dans ce film-là, Classe moyenne, hein, son titre est très bien, l'affiche montre très bien aussi la note, le ton. Il va être question d'une famille. Le couple est joué donc par Ramzi Bedia, par Élodie Bouchez. C'est la quatrième fois que vous l'avez fait tourner, d'ailleurs. Oui, Laurent Lafitte et Élodie Bouchez. Et le couple formé par Ramzi Bedia, leur Calami, qui sont leurs gardiens. Parlez-moi un petit peu, parce que là, on est déjà dans une histoire de conflit de classe. Il se trouve que ces employés sont des employés. C'est pas très net la manière dont ils sont employés.
1: Oui, c'est ça. Laurent Lafitte et Élodie Bouchez, donc, ce sont voilà, des sortes d'ultra riches, on va dire, pour aller vite, qui habitent qui ont une villa dans le sud de la France, dans laquelle ils passent leurs vacances. Et ils emploient illégalement, en fait, à l'année, un couple de gardiens, donc joué par Ramzi Bedia et leur Calami. Et voilà, ils les emploient au black, parce que c'est comme ça. Ils trouvent ça pratique. Il y a une sorte d'arrangement entre les deux familles. Mais au début du film, un petit incident va déclencher une sorte de conflit qui va vite virer à la guerre et à une opposition très, très forte comme ça entre les deux familles.
0: Petit incident qu'on ne va surtout pas divulguer, mais qui est quand même assez spectaculaire et certainement très imagé, très symbolique aussi, de la manière dont se font considérer ces gens. Hein, finalement, ça fait 7 ans qu'ils sont à travailler pour eux et à se tuer à la tâche. Ils se rendent compte effectivement qu'ils sont malmenés. Alors il y a aussi les enfants, c'est ça qui est important, parce que chaque couple a ses enfants. Est-ce que vous pouvez parler un petit peu d'eux? Il y a Noé Habitat.
1: Alors donc, Élodie Bouchez et Laurent Lafitte ont une fille qui est jouée par Noé Habitat, voilà, qui elle a décidé de devenir comédienne, donc a une grande, grande ambition. Et elle amène pour ses vacances son petit ami, Sami Outalbali, donc il s'appelle Mehdi dans le film. Et voilà, et Mehdi, lui, il est d'origine un peu modeste et il débarque voilà, dans cette famille bourgeoise. Et en même temps, lui, il a passé l'examen du barreau, il veut être avocat d'affaires, donc voilà, il a vraiment une grande ambition. Effectivement, lui, il a décidé de traverser les classes sociales, d'où ce titre de classe moyenne. Et en face, il y a une actrice appelée Maya Zrouki, qui joue donc la fille de Laure Calami et Ramzi Bedia, qui s'appelle Marie-Lou dans le film, et qui va essayer, bah, elle aussi, de se mêler un peu à ce conflit et de tirer les marrons du feu.
0: Et puis Noah, donc son prénom dans le film.
1: Noé, elle s'appelle Garance.
0: Garance et Mehdi ont une histoire ensemble, ce qui fait que ça crée le lien entre les deux familles, quelque part.
1: Voilà, exactement. Mehdi arrive avec ses origines modestes, voilà, avec sa tête aussi de maghrébin, et il essaye de s'installer dans cette famille richissime.
0: Alors c'est génial parce que j'ai trouvé que toutes les clés sont là, parce que sous couverture d'un film qui va nous appuyer sur la satire sociale, j'ai envie, pour rigoler, d'employer les mots comme luxe et préciosité, en tout cas casting de luxe. Les lieux sont magnifiques, c'est tourné dans le Gard, il y a un côté graphique, design de l'architecture, on dirait une soucoupe volante, la maison du dessus.
1: Oui, là, c'est une maison d'architecte, et l'architecte s'appelle Massota, qui est assez connu, je crois. C'est inspiré de la forme de l'escargot, en fait. Donc, c'est effectivement une maison qui est tout en rondeur, en tout cas qui est singulière. Voilà. Et on peut se dire que cet avocat d'affaires, richissime, il a envie d'avoir sa maison à lui, quoi. Pas une maison qui est reproductible ailleurs. Donc, voilà, elle est perchée comme ça, en haut de la colline. Comme ça, tout le monde peut la voir, tout le monde peut l'admirer, il peut en tirer une certaine fierté.
0: En parlant de fierté, alors Laurent Lafitte, ils sont tous incroyables dans leur rôle. Laurent Lafitte avec son côté imbu de lui-même, avec les petites phrases toutes faites qu'il va sortir. Bon, en plus, ce qu'on voit, c'est que vous avez choisi en plus des métiers qui sont vachement intéressants, dans le sens où être comédien, c'est devoir jouer un jeu, être avocat, c'est jouer un jeu, et par là même, la notion quand même du mensonge, de la supercherie, de l'escroquerie, de tout ça un petit peu.
1: Oui, c'est ça. Ils sont tous capables de mentir, de chercher leur intérêt. Ils sont tous aussi des animaux de compétition. C'était aussi ça l'idée. C'est ce que dit Élodie Bouchez à un moment dans le film. Elle dit que pour elle, la vie, c'est une compétition et que pour réussir, elle a aussi dû marcher sur la tête de certaines de ses petites camarades, y compris celles qu'elle aimait beaucoup. Donc ça prenait son sens dans ce film-là.
0: Dans ce film, on sent, oui, la famille qui emploie cette famille de gardiens, on sent qu'ils sont prêts à tout pour arriver, pour réussir. Même cette jeune fille qui voudrait devenir comédienne, il y a une scène drôlissime et pathétique de Garance qui montre que ah oui, mais je voudrais être comédienne, mais je sais pas pleurer. Donc sa mère l'incite à pleurer, et puis après elle se retourne vers Mehdi en lui disant je crois qu'elle lui dit quelque chose du genre c'est bon là
1: Mehdi lui dit, mais tu devrais essayer de penser à un événement traumatique de ton enfance, mais sauf qu'elle n'en a pas, parce que c'est une jeune fille très très privilégiée. Et donc elle s'aperçoit face à Mehdi, qui lui en a peut-être un petit peu bavé, qu'elle vraisemblablement, il doit penser qu'elle n'a pas souffert. Donc elle dit, mais si, mais j'ai souffert, j'en ai bavé moi aussi. Voilà, donc,
0: c'est bon, là ça se voit que j'ai souffert.
1: Voilà, et de la même manière, Laurent Lafitte, il veut qu'on reconnaisse qu'il est méritant, que certes, il est très très riche, mais qu'il en a un peu bavé dans la vie, ce qui est tout à fait faux, évidemment. Donc en fait, tous ces gens-là ont envie d'être reconnus comme méritants.
0: Votre film est méritant aussi sur ce point, je trouve que vraiment particulièrement à l'écriture et les dialogues. Vous êtes quatre d'ailleurs, il y a un peu la règle des quatre chez vous parce que c'est votre quatrième long métrage de fiction, quatrième fois avec Élodie Bouchèze et vous êtes quatre au scénario. Et juste un petit, on a dit un exemple de dialogue, mais je voudrais juste dire un moment, moi j'ai trouvé ça très fort quand même, cette phrase que dit Philippe, donc joué par Laurent Lafitte, à son épouse Laurence, jouée par Élodie Bouchèze. Je ne serais pas contre un petit coït ce soir, avec son petit air hyper imbu de lui-même. Même ce genre de choses-là, ça se quémande avec, on y va avec un côté narquois.
1: Oui, ou une façon un peu puritaine de le dire, c'est que lui, il aime beaucoup les expressions latines, c'est un des gags du film. Ce qui est une manière aussi pour lui de monter le niveau de langage et éventuellement de ne pas être toujours très très bien compris par ses gardiens. Donc, il montre qu'il ne parle pas de n'importe quelle manière, qu'il connaît le latin. Et donc, il utilise comme ça systématiquement des expressions latines, et ce qui fait qu'au moment où il a envie de faire l'amour à sa femme, il utilise le terme de coït. Il dit, voilà, je ne serai pas contre un petit coït à propos d'expressions latines. Voilà. Et là, il répond simplement, oh, bon, on verra.
0: Mais vraiment, tout est très drôle. Je dirais qu'au deuxième tiers du film, on avance vers une bombe dégringolade. Ça y est, ça commence à partir en vrille totale, etc. On passe d'un humour vraiment humour jovial burlesque vers quelque chose de grinçant. Vous me dites si c'est exagéré de ma part, mais c'est pleinement un ressenti. Moi, au départ, je me suis dit, on est dans quelque chose de... La mise en scène est chabrolienne comique.
1: Oui, bah Claude, les films de Claude Chabrol, on y a pensé, évidemment. Effectivement, moi, je me souvenais des films que j'avais vus au studio, d'ailleurs, quand j'étais tout jeune, quand je devais avoir 12-13 ans, je suppose. Les films comme Inspecteur Lavardin, par exemple, qui était un film policier, mais où, en fait, le policier avait l'air aussi monstrueux que les criminels. C'était très difficile de prendre ses repères. Donc, ces films comme ça, où c'est pas le bien, le mal, avec une séparation très, très nette, ça nous a beaucoup inspiré à l'écriture. Ouais.
0: C'est intéressant que vous disiez le bien, le mal. Je me faisais la réflexion, tenez, dans notre cinéma récent, français, qui nous a parlé des classes, sur le ton de la comédie, mais qu'on essaie de réfléchir, ou alors que ce soit un petit peu noir, mais pas... Alors, j'avais pensé dans la comédie vraiment à Mathias Mlekuz avec Mine de rien, par exemple. En tout cas, on est dans la défense de l'usine. Et puis, il y a Sébastien Marnier pour L'origine du mal, hein, qui alors avait juste ceci de commun avec vous, le côté théâtral presque huis clos. Bien que là, comme on est dans le Gard, on a toute la nature qui nous envahit de lumière tout le temps. Et ensuite, je trouve que voilà, ce deuxième tiers dans le film bascule dans un petit côté Bong Joon-ho comique, si on peut ajouter du comique à Bong Joon-ho, qui, cela dit, est drôle au début, Parasite, bien sûr. Finalement, je trouve que voilà, c'est assez novateur de votre part. Il y a un ton comme ça, de bascule de l'un vers l'autre. Comment ça s'est passé avec vos trois co-auteurs dont vous pouvez donner le nom, s'il vous plaît?
1: Le scénario à l'origine a été écrit par Jean-Alain Laban et Steven Mitz, et je l'ai adapté ensuite avec ma co-scénariste habituelle qui s'appelle Julie Père. Voilà, effectivement, ce sont des films auxquels on a pensé, notamment Parasite, parce que forcément, il y a cette histoire de classe sociale, il y a aussi cette sorte de huis clos, l'importance de la maison. Et aussi, comme vous disiez, le fait que la comédie, à la fin, vire un peu à la farce. Voilà, il y a une forme d'exagération à la fin et ça va très très loin. Donc ça, on avait envie d'aller un peu loin et de monter les curseurs, donc on y a forcément pensé. Et puis on pensait aussi à quelque chose comme les films du Splendide, par exemple, comme Les Bronzés, comme Le Père Noël est une ordure, où il y avait beaucoup beaucoup d'observations sociales et en même temps un goût pour la férocité dans le dessin des personnages, pour la méchanceté. Voilà, dans Les Bronzés, ils sont tous méchants et en même temps on peut tous se reconnaître un peu en eux, ou en tout cas on connaît des gens qui leur ressemblent.
0: Ah, vous avez dû vivre un petit quelque chose à la Patrice Lecomte, finalement. Parce que vous êtes parti avec une équipe, vous êtes, j'imagine, se retrouver sur les hauteurs du Gard, Nîmes aussi, je crois, pour le tournage avec tous les acteurs qu'on a nommés et les techniciens. Comment ça s'est passé? Vous êtes retrouvés justement en mode Club Med du trash?
1: Alors Club Med, je dirais pas ça parce qu'on a quand même beaucoup travaillé. Puis c'est un tournage très court en fait. On a tourné en 25 jours au lieu de 35-40 habituellement. Donc en fait, voilà, les journées étaient quand même remplies. On travaille aussi sous 40 degrés. Alors ça se voit pas forcément à l'image, mais c'est assez fatigant, c'est assez difficile. Après, évidemment, il y avait ce bonheur de faire de la comédie. Ces acteurs qui n'avaient, à part pour un ou deux, jamais joué entre eux. Donc ils étaient très contents de se retrouver et de pouvoir jouer la guerre, justement, de pouvoir s'affronter les uns les autres. Voilà, donc il y avait, je pense, un plaisir pour eux en tant qu'acteurs de, voilà, d'avoir un tel partenaire en face et de pouvoir essayer de mener la guerre très très loin.
0: Comment vous les avez choisis justement, vos comédiens? Et comment vous avez refait travailler aussi Élodie que vous connaissez bien du coup.
1: Bah, Élodie Bouchaz, oui, c'est la quatrième fois qu'on travaille ensemble, donc on se retrouve un peu régulièrement comme ça, au fil de nos carrières respectives. On aime bien, j'aime bien lui proposer des personnages un peu différents. On avait commencé, elle et moi, avec un film qui s'appelait Happy Few, où il y avait beaucoup de... C'était une sorte de comédie érotique, donc il y avait beaucoup d'engagement physique et sensuel de sa part. Et là, c'était dans Classe Moyenne, le rôle d'une comédienne qui justement veut être connue, non pas pour sa plastique, mais pour ses vraies qualités de comédienne, donc il y avait une sorte de clin d'œil. Et après, bah, c'est vraiment de la réflexion, on réfléchit à quel genre d'acteur serait bien pour tel rôle, et puis surtout quel genre de couple on pourrait faire. Donc c'est vrai, quand on a eu l'idée de rassembler Ramzi Bedia et Laure Calamy, on s'est dit, ah là là, c'est très très excitant, parce qu'on les a jamais vus ensemble, et puis en même temps, le couple, on y croit, donc d'un seul coup, moi j'avais vraiment envie de les filmer, et puis après, on fait des petites familles aussi, puisqu'ils ont des enfants, donc on se dit, bah voilà, Noé Habitat, elle serait parfaite pour jouer le rôle d'Élodie Bouchaz, de la fille d'Élodie Bouchaz, parce que c'est vrai qu'elle a cette même petite voix juvénile qu'Élodie avait quand elle avait 20 ans, voilà, il y a quelque chose dans le physique, et puis dans le tempérament qui ressemble un peu à Élodie dans Les Roseaux Sauvages, par exemple.
0: Prenante aussi Noé Habitat, hein, vraiment, parce que d'ailleurs ils ont tous ce point commun d'être capables d'endosser des rôles dans des registres complètement extrêmes, complètement différents. Je me souviens avoir découvert Noé Habitat, moi, dans Slalom. Je me disais, mais cette jeune fille, et là on la voit dans ce rôle-là, où elle est très très drôle également. Je trouve que c'est un super casting. Je voulais aussi vous demander par rapport à la production, je crois que, est-ce qu'il est venu, parce qu'il était en pourparler, que Julien Madon vous accompagne?
1: Oui, Julien Madon, c'est un des deux producteurs avec Pauline Attal. Donc là, son train doit arriver, là, donc il sera là à la projection, peut-être pas à l'heure pour lancer la projection, mais en tout cas, il sera là au débat, et après, avec le petit verre qu'on boira et qu'on partagera avec les spectateurs. Une production franco-belge, effectivement. La série dont vous parlez tout à l'heure, OVNI, s'est tournée en partie en Belgique. Donc j'ai une petite équipe belge maintenant que j'adore, et j'avoue que travailler avec une équipe mixte français-belge, c'est un grand plaisir. En fait, il y a toujours, en général, il y a un équilibre qui se fait, une harmonie qui est assez précieuse pour moi.
0: Et du coup, le choix, en tout cas, on parlait tout à l'heure de la région dans laquelle vous avez tourné, on a parlé de cette maison, de cette villa assez impressionnante. Comment ça s'est fait, déjà, choisir ces conditions-là de tournage plus dans le sud, pourquoi ?
1: On cherchait le soleil, en fait, pour dire la vérité, puisqu'on tournait en 25 jours, donc 25 jours, c'est très très court, donc ça veut dire qu'il faut pas vraiment avoir un jour de pluie, ou maximum un. Donc effectivement, on ne pouvait pas vraiment tourner en Belgique, par exemple, c'était trop dangereux, donc on cherche la météo. Et puis ensuite, c'est vraiment les régions qui ont envie de nous accueillir, on envoie le scénario, et celle qui, voilà, c'est celle à qui le scénario plaît, bah on se penche un petit peu sur la question. Et après, comme il y a un décor, comme on a parlé tout à l'heure, assez important, qui revient très souvent, qui est celui de la villa, c'est vraiment le choix de la villa qui a guidé la région dans laquelle on allait tourner. Et on a trouvé cette villa qui était vraiment très intéressante visuellement, plastiquement, esthétiquement. Et c'est là qu'on a décidé de tourner, donc en Occitanie.
0: Il y a un travail important du son, de la photo. Est-ce que vous pouvez nous parler un petit peu de ces personnes qui ont œuvré là-dessus?
1: Oui, bah la photo, elle est signée Nicolas Gorin. Nicolas, je l'ai connu, moi j'ai fait la FEMIS en fait, l'école publique du cinéma, et on s'est rencontrés, voilà, quand on était étudiants, et ça fait maintenant plus de 20 ans qu'on travaille ensemble, donc c'est évidemment devenu un ami, on se voit régulièrement, on va au cinéma ensemble, donc quelque part le travail se fait quasi quotidiennement en fait, enfin vraiment pendant toute l'année, pas seulement pendant la préparation du film. Le son, voilà, c'est Olivier Mauvezin. Alors lui, j'avais entendu les sons et les acoustiques notamment qu'il faisait dans les films de Mathieu Amalric, et je trouvais ça vraiment extraordinaire, j'avais jamais entendu aussi belle acoustique, et donc je lui courais après depuis plusieurs années, mais il n'était jamais disponible parce qu'il est très très demandé. Et un jour, quand j'ai fait OVNI, il était disponible. On a pu commencer à travailler ensemble grâce à ça.
0: Et musique aussi ?
1: Alors la musique, c'est un mix de deux genres de musique. Il y a une musique au piano, en fait, qui est signée Clémence Ducreux, avec des petites fugues qu'elle a composées au piano, et de la musique électro. J'ai beaucoup de musique électro, et maintenant j'en mets, c'est assez naturel pour moi et assez intuitif d'en mettre dans les films et de trouver que les séquences marchent avec cette musique-là. Donc c'est un peu comme si les deux musiques représentaient les deux générations de personnages, comme si la petite fugue au piano, c'était les adultes, entre guillemets, on va dire, et puis leurs enfants plus jeunes, 20-25 ans, étaient portés par le rythme de la musique électro.
0: On a quand même donc des acteurs principaux et ça se passe en huis clos. Il y a quelques petits rôles additionnels. On a un gendarme, on a un journaliste. Alors on a notamment d'ailleurs notre copain Candide Sanchez, parce qu'on l'a connu surtout, il est venu nous voir plusieurs fois. Vous le connaissiez comment, Candide?
1: Alors Candide, on avait déjà travaillé ensemble dans une série que j'avais faite pour Disney, qui s'appelait Irrésistible. Je ne l'avais pas du tout choisi parce qu'il était tourangeau, parce qu'il avait passé un casting à Paris avec moi, j'avais trouvé formidable, avec une forme d'humour comme ça, un petit peu vintage, que j'aimais beaucoup. Et voilà, donc il y avait effectivement des très très peu de petits rôles, hein, c'est vraiment en huis clos, mais il y avait notamment un journaliste local, donc il avait cet accent un peu du sud, Candide, qui allait très très bien, et puis un registre d'humour que je trouvais intéressant, un peu différent des autres. D'un seul coup on pouvait se retrouver dans un film français humoristique des années 60. Donc on a tourné une longue scène avec lui qui malheureusement a été un peu réduite au montage, mais je lui ai promis de lui donner la V1, la version 1 de la scène de montage, qui est beaucoup plus longue. Donc c'est une longue scène avec Élodie Bouchèze.
0: Oui, Candide a la particularité que même sans question d'accent, il a une voix. Il a une voix et c'est vrai qu'il a aussi une capacité de drôlerie, même avec un côté placide, comme ça.
1: Oui, oui, exactement. Quand il surgit, ça, j'en avais fait l'expérience d'ailleurs dans la série Irrésistible. C'est une série avec Camilla Jordana. Il jouait un serveur, il servait Camilla Jordana. Effectivement, une phrase simple, pas forcément une humoristique, peut devenir très, très drôle avec lui. Donc j'aime beaucoup les comédiens qui portent une vraie dimension comique, qui sont capables de jouer de la comédie. Donc lui, il est assez précieux pour ça. Ouais.
0: On peut revenir sur le fait que ce couple de gardiens donc, se fait escroquer, sont des victimes dans cette histoire. Est-ce qu'on pourrait dire quand même que de manière assez basique, hein, que la violence naît peut-être en premier lieu du mépris, précisément dans le film du mépris par rapport aux classes.
1: Oui, moi je suis assez attentif au mépris social dans la vie. Il peut même arriver d'ailleurs moi-même d'être coupable de mépris social et j'essaie de faire très gaffe parce que enfin, c'est quelque chose qui fonctionne dans les deux sens en fait. Hein. On peut être méprisant, on peut être condescendant pour des gens un peu démunis, puis on peut être aussi très méprisant vis-à-vis de bourgeois ou de riches. Donc je suis toujours un peu attentif à ce sentiment-là. Et effectivement, il y a plein de petits incidents, il y a des micro-condescendances comme ça, même quand on est très très gentil et très très poli et qu'on dit non, mais c'est pas grave, on est en vacances, vous inquiétez pas. Et finalement, voilà, ça témoigne d'un certain mépris. Donc le film, dans sa première partie, dans sa première demi-heure, est un peu construit autour de ces sentiments-là.
0: J'ai l'impression, c'est ce que vous nous véhiculez, que le monde se porterait peut-être mieux, enfin, il serait meilleur si ils étaient plus nombreux, les pacificateurs. En fait, le Mehdi joue un pacificateur dans cette histoire. Et il est avocat en devenir et stagiaire, enfin, il cherche un stage, voilà. Il essaye de s'implanter. Le métier quand même propre de l'avocat, c'est de défendre le bien ou le mal, parce qu'il y a les deux côtés. Il nous faudra un petit peu des pacificateurs. Tout le monde n'est pas toujours gentil ou pas gentil, mais il faut des tempérants.
1: Oui, Mehdi, voilà, lui, il vient d'une famille pauvre, ses parents sont pauvres, et puis il vient de passer l'examen du barreau, il veut être avocat d'affaires, donc il sait ce que c'est que les riches, donc il a l'impression d'appartenir aux deux mondes, et donc il se dit, comme j'appartiens aux deux mondes, finalement je vais jouer le négociateur, je vais jouer le messager, il a l'impression de parler les deux langues, en fait, la langue des pauvres et la langue des riches, d'être bilingue, et de pouvoir effectivement faire se dialoguer ces deux univers qui dialoguent de moins en moins. Enfin, on le vit un peu en ce moment en France, on voit bien qu'il y a un gap entre les ultra-riches très méprisés, les pauvres qui sont considérés comme des assistés.
0: Et sans raconter de quelle manière le film vrille vers quelque chose qui tend vers le massacre, du coup, ça me fait penser encore à un autre, je pensais à Petit meurtre entre amis, Danny Boyle, enfin de ce côté-là, très méchant qui s'installe et qu'on ne voit pas vraiment venir tout de suite. On voit que du côté de la famille qui emploie les riches, donc, on voit qu'il y a prêt à tout bouffer. Et il y a quand même une scène à un moment où, du côté des gardiens, l'orcalami, on sent, je ne dirais pas comment, serait prête peut-être à bouffer Laurence, l'actrice riche, d'une manière, voilà, ça se passe dans une piscine, plutôt un bain bouillonnant. Il y a cette manière de montrer, excusez-moi les termes, en gros, de faire la pute.
1: Oui, il y a des scènes comme ça. En fait, l'idée, c'était de voir comment, au cœur d'une négociation très conflictuelle, les équilibres peuvent changer. En fait, est-ce qu'à un moment, il y a les femmes, par exemple, qui vont prendre le lead et mener la négociation? Est-ce que ce sont les jeunes qui... Voilà. C'était vraiment l'idée que ça bouge tout le temps. Et effectivement, à un moment, les femmes décident... Enfin, Élodie Bouchèze va voir l'orcalami et dit, bon, en ce moment, c'est de la sororité qui marche. On n'a pas besoin des hommes, donc on va s'entendre nous-mêmes, en fait. Voilà. Alors, effectivement, il y a une scène dans un jacuzzi dont on peut pas vraiment révéler ce qui s'y passe, parce que c'est un petit peu surprenant. Je pense, et d'ailleurs c'était un petit peu improvisé sur le tournage, et c'est l'orcalami qui improvise quelque chose avec Élodie Bouchèze, et c'est pour ça que c'est surprenant, y compris pour moi quand je l'ai filmé, puisque c'était pas dans le scénario d'origine.
0: Ça ne m'étonne pas tellement qu'elle soit si surprenante, l'orcalami, même en tournage comme ça.
1: Oui, oui, Laure, c'est quelqu'un qui a beaucoup d'énergie, évidemment, on s'en doute, on voit comment elle joue, elle est exactement dans la vie comme elle joue, hein, comme la plupart des bons acteurs, donc effectivement il y a un engagement physique très fort de sa part, y compris dans la voix, c'est quelqu'un qui aime beaucoup rire, qui aime beaucoup crier, qui aime beaucoup il y a une vraie présence physique, c'est ce que j'aime bien, et puis chaque fois, je lui proposais des choses un petit peu osées ou un petit peu physiques, en tout cas, genre monter sur une table et jouer toute la scène assis sur la table ou d'être assis sur la chaise, faire une petite pirouette dans le potager avec Ramzy. C'était quelque chose qui l'enchantait. Voilà, quand ça passe pas forcément tout le temps par le dialogue, mais par l'expression corporelle, c'est quelque chose qui la ravit.
0: Oui, on aborde vraiment dans votre film le pouvoir, la stratégie, la négociation, etc. Donc, est-ce que par là même, on ne pourrait pas aller jusque le fait que ce soit un film politique, pour le coup ?
1: C'est un film d'observation sociale, donc j'espère évidemment qu'il est politique, j'espère qu'il rend compte un peu d'un paysage de la France d'aujourd'hui, ce que j'ai dit tout à l'heure, c'est-à-dire d'une sorte d'écart, de gap entre deux classes sociales qui ont du mal à se parler. Et puis aussi, ouais, l'action du transfuge de classe, est-ce qu'on a le droit de changer de classe, est-ce qu'on a le droit de voyager un peu socialement, ou est-ce qu'on prend un risque quand on fait ça, et est-ce qu'on le paye très cher ? Est-ce que la méritocratie fonctionne vraiment en France ou pas ? Voilà, ce sont des thèmes qui sont un peu en arrière-fond du film, qui évidemment d'abord est une comédie et c'est fait pour rigoler, mais l'avantage de la satire, ça permet aussi de regarder le réel, en fait.
0: Quel est votre cinéma plaisir, vous, en tant que spectateur, Anthony ? Qu'est-ce que vous aimez regarder, en général ?
1: Ça ne sort pas une pirouette, je vais dire que tout est plaisir quand je vais au cinéma. Non, mais depuis que je suis tout petit, j'avoue que je n'ai jamais été très intéressé, bizarrement, par les blockbusters. Enfin, le cinéma français m'a toujours énormément intéressé, même à 10 ans, à 11 ans, je ne sais pas, ça me plaisait, les comédies dramatiques, les films de sauté qui passaient à la télé. Et je sais que le cinéma français a plutôt mauvaise presse, si on regarde sur les réseaux sociaux, sur internet, à chaque fois qu'on poste une bande-annonce, on dit oh là là, encore un film français, ça va être de la merde. Et en fait, moi, je sais pas, ça m'a toujours passionné. L'idée que l'intimité, en fait, traiter de l'intimité, ça pouvait en fait dire quelque chose sur le monde en général et que ça pouvait aussi être politique, c'est quelque chose qui m'a toujours fasciné. Donc, j'essaie de toujours garder un œil sur le cinéma français et de faire en sorte de l'aimer toujours.
0: Je vous rejoins beaucoup parce que je me répète d'ailleurs énormément, j'ai souvent à cœur de dire que. Je crois qu'on se rend de plus en plus compte à quel point le cinéma est un média qui permet d'avoir une ouverture au monde, de comprendre davantage de choses, et même à travers quelque chose de a priori divertissant, qui fait du bien. C'est le cas de votre film. Hein. Ça commence sur quelque chose qui a une note de gaieté. C'est une comédie à la base. Hein. On peut la définir comme comédie.
1: C'est totalement une comédie, évidemment. C'est fait pour rire, pour hurler de rire si possible, si les gags sont réussis, dans le genre comédie de plein pied. Ouais.
0: Si en plus on a une prise de conscience, qu'on réfléchit à des choses, qu'on se dit « Oh, ça serait bien d'être un peu meilleur, un peu moins des cons qui se tirent aux pattes », c'est bien.
1: Oui, bien sûr. Moi, je trouve que la comédie fait réfléchir. On parlait du Splendide. Je pense que les bronzés font du ski, ça fait réfléchir à aussi l'état des relations sociales en France, dans la fin des années 70, début 80.
0: J'espère qu'en tout cas, on n'attendra pas trop de longues années pour votre prochain. Est-ce que vous avez déjà des choses en tête ? Dites-moi.
1: Un petit peu, mais c'est toujours difficile de monter les films. Ce film-là, c'est monté assez facilement, mais c'est vraiment le premier de mes films qui se finance rapidement. Gaspard Beaumariage, on a mis 7 ans à le monter. Donc ça dépend vraiment de l'état des financements et des sujets qu'on peut porter ou pas auprès des financiers, des chaînes de télé, tout ça. Donc je suis malheureusement pas décisionnaire de ça. Et c'est vrai que mes films, en général, on a du mal à les financer.
0: Vous avez envie de garder des thèmes de prédilection, intrafamiliaux, satire sociale, des choses sur la condition de conflit de classe ? Est-ce que c'est des choses qui vont continuer à être porteurs pour vous ?
1: Oui, mais je ne fais pas forcément consciemment. Effectivement, quand on fait les films, on a l'impression d'être porté par un sujet nouveau. Puis on se dit, ah tiens, c'est marrant, finalement, on revient un peu à la famille, on revient un peu aux rapports sociaux. Donc on prend conscience effectivement qu'on a son propre univers, mais je crois que c'est assez normal. Mais ce n'est pas forcément conscient.
0: Moi, je pense que vous avez déjà bien montré tout ce que vous avez comme potentiel qui fonctionne énormément dans le comique, dans la satire, dans ce qui peut être grinçant, dans la qualité des dialogues, dans la mise en scène. Et je pense que je vous verrais bien, moi, dans quelque chose qui irait profondément dans le dark, à un moment donné, pourquoi pas. Est-ce que ça vous parle ou...
1: Oui, j'ai un projet comme ça, très très noir, mais qui est très difficile, justement très difficile à monter, qui est adapté d'un roman. Je peux pas trop en parler, mais effectivement, mais c'est pareil, c'est toujours difficile à financer, donc j'espère le faire un jour. J'adorerais, j'ai le producteur qui est très motivé, mais il faut que je vois si c'est possible de le faire ou pas.
0: Avec les entrées qui vont se faire pour classe moyenne, moi je vous souhaite plein de bonheur, en tout cas, bonne rencontre avec votre public ce soir, et puis au plaisir de vous recevoir pour le prochain film. Bonne soirée.
1: Merci beaucoup pour l'invitation.
0: Au revoir.

0: Bon, je t'écoute. DRF Elson, je suis en compagnie de Philippe. Bonjour Philippe.
1: Bonjour Abdel.
0: Cette chronique aujourd'hui, ça sera consacré à l'électricité moins chère, l'achat groupé qui pourrait bien vous brancher. On parle beaucoup de l'électricité en ce moment. Les prix montent, descendent, remontent. On n'y comprend plus rien. Tu nous apportes un peu de lumière aujourd'hui, Philippe ?
1: En essayant de pas te faire disjoncter, Abdel. L'UFC Que Choisir lance un achat groupé d'électricité avec un tarif fixe sur 2 ans. C'est un peu comme mettre son prix au kilowattheure au congélateur. Ça ne bouge pas jusqu'à fin 2027.
0: Un achat groupé d'électricité, mais c'est quoi au juste ?
1: Eh bien, c'est simple. Tu mets des milliers de consommateurs ensemble pour négocier un prix imbattable. Résultat, Octopus Énergie a remporté l'appel d'offres et propose jusqu'à moins 21% sur le prix du kilowattheure par rapport au tarif réglementé. Oui, 21%, c'est un peu mieux qu'une ristourne. Hein.
0: Et concrètement, ça fait combien d'économies pour les gens ?
1: Voilà, alors pour un ménage classique, environ 100 euros par an si tu consommes autour de 3000 kWh, hein, c'est la moyenne de la consommation. 321 si tu chauffes à l'électricité, et jusqu'à 485 euros pour les gros consommateurs. Bref, des économies vraiment visibles sur ta facture.
0: Et tu disais prix fixe pendant 2 ans ?
1: Oui, exactement. Pendant que les tarifs réglementés risquent d'en faire du yo-yo, toi, tu restes tranquille. Le prix est verrouillé sur 2 ans, hors les taxes et les frais de réseau, qui, eux, dépendent de l'État. Une vraie protection anti-inflation. Et tu peux résilier quand tu veux, sans frais, liberté totale, mais économie garantie.
0: Et côté contrat, c'est du solide, j'espère.
1: UFC Que Choisir a imposé un cahier des charges très strict. Contrat clair, clause protectrice et bonus pendant 1 an. La fédération elle-même suit les éventuelles réclamations. Pas de coup de pression, pas de petites lignes, pas de surprise, c'est Noël avant l'heure.
0: Et si on veut en profiter, on fait comment ?
1: Tu vas sur le site quechoisirensemble.fr, tout attaché. Tu peux faire une simulation en quelques clics et si ça te plaît, t'inscrire à l'achat groupé jusqu'au 20 décembre 2025. Dépêcher. Seule condition, être desservi par Enedis, donc c'est la quasi-totalité de la métropole. Et attention, l'offre est garantie aux 150 premiers inscrits. Après, on arrête.
0: Et comment alléger ses factures sans alléger ses plaisirs ? C'était Philippe de Que Choisir d'Indre-et-Loire. Cette émission était consacrée à l'électricité moins chère, sur les achats groupés qui pourraient éventuellement vous intéresser. Donc passez par FC Que Choisir. Donc pour vraiment profiter, quechoisirensemble.fr. Et après on peut faire une simulation pour voir si ça vaut le coup de changer ou pas. Donc on a la différence entre le prix propre, le prix qu'on paye actuellement et le prix éventuel.
1: Tout à fait, tu le verras sur l'estimation.
0: Donc, bah, merci Philippe de cette chronique consacrée à l'électricité.
1: Merci beaucoup Abdel.
0: Et à très bientôt sur les ondes d'RFL 100. Merci, au revoir.

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